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J'ai déjà une soeur et trois frères, on habite à la Rouguère. 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On trouve un T4 à Herbel, on déménage vite.

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